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1: Schönen Abend.

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0: Bonjour Lomé, bonjour Kara, Niam Tougou, bonjour Sotouboa, bonjour Atakpa, mais Tchébié, bonjour Bali, mais Zalivé, Vogan, Anecho et Bedjoa. Bonjour au peuple togolais, vaillant peuple togolais, qui continue de combattre la plus vieille dictature en Afrique, qu'est la dictature de Faure Gnassingbé. Nous sommes au Togo. La dictature règne, sévit. La dictature appauvrit pour mieux les dompter. Alors, depuis quelques temps sur les réseaux sociaux, un débat houleux se fait autour de CNCC, cadre national de concertation pour le changement au Togo. Alors, ANC, Alliance nationale pour le changement, FDR, les Forces démocratiques pour la République, ADI, Alliance des démocrates pour le développement intégral, PSR, Pas socialiste pour le renouveau, ont signé, du moins pour le moment, cette charte. Cette charte qui doit relancer la mobilisation en résistance contre la dictature au Togo. Bienvenue dans votre émission La Voix du Peuple, une émission du peuple par le peuple, émission à réécouter sur Radio Canal K et sur Radio Avluté également, et sur notre compte YouTube, TikTok et Facebook. Pourquoi tant de polémiques autour du CNCC? Alors que dit la charte et quels sont les moyens d'action et de l'opposition de la société civile pour faire face à la dictature ou bien pour établir un rapport de force contre la dictature? Nous en débattons bien, entretien exclusif avec deux invités, ou bien notre premier invité, Dr Richard Tindjor, en ligne depuis Lomé. Dr Richard Tindjor est vice-président de DSA, les démocrates socialistes africains, DSA qui est membre de la DMP, dynamique pour la majorité du peuple. Dr Richard Tindjor, bonjour depuis Lomé et merci de nous être fidèles et merci également de votre disponibilité.
1: Bonjour Amos, bonjour aux auditeurs et aux auditrices de la radio Canal K. Bonjour à mon frère Désiré, il y a échangé. Bonjour à tous ceux qui sont dans le live et qui vont participer au débat.
0: Merci. Merci. Alors, deuxième invité dans cette émission, il est membre de la diaspora togolaise de la DMK, DMK originale. Alors, lui-même va s'expliquer plus tard. Et Désiré Agbekponou, beaucoup de Togolais le connaissent au niveau de la diaspora. Désiré Agbekponou, bonjour depuis Luxembourg.
2: Bonjour Amos, bonjour à Richard. Richard, qui était autrefois à DMK, aujourd'hui DMP. DMP, DMK, l'alliance est toujours encore possible. Nous sommes les mêmes, hein. Et je salue tous ceux qui nous suivent ce soir depuis le Togo et la diaspora.
0: Merci beaucoup, Désiré Agbekponou. Donc, Désiré Agbekponou, je vais relancer d'abord Dr Richard Tindjor, qui est un jeune leader. Moi, je l'ai connu au temps, même avant C14, mais il était aussi, puisque DSA fut membre de la C14 qui était une coalition des 14 partis politiques. Donc, on va pas revenir sur cette histoire. On parle de C14 parce que maintenant, il y a CNCC. Ce n'est pour, selon des informations proches de la société civile et partis politiques, ce n'est pas un nouveau regroupement. Mais pour certains Togolais, c'est encore une nouvelle coalition de trop. C'est ce qu'ils disent, hein. Mais pourtant, on parle d'un cadre national de concertation, hein, pour le changement au Togo. Alors, Richard Tindjor est ici pour nous parler sans langue de bois. Cette concertation a été menée par la société civile, notamment, et le professeur David Ekwe Dossé. Je pense que vous l'avez pas abandonné. Hein. Il a mis presque une année et demie, je pense que vous vous êtes parlé, vous l'avez aidé à enfin réaliser ce projet, et parlant de ce cadre national de concertation pour le changement au Togo, Dr Chatinjo.
1: Oui, effectivement, je voudrais avant toute chose saluer le professeur Doucet, ce grand homme qui tient beaucoup à l'évolution, au développement, un vrai patriote qui se donne corps et âme. Sincèrement, il faut féliciter le professeur Dossé pour tout le travail qu'il a fait, aux côtés des acteurs politiques, aux côtés de la société civile. Le travail qu'il a commencé ne date pas d'aujourd'hui, comme vous l'avez dit. Nous avons eu à travailler là-dessus parce que après la C14, l'idée qui taraudait l'esprit de la plupart des citoyens, c'était que la lutte soit sous-traitée à la société civile, ou bref, que la lutte soit une lutte citoyenne. Et donc, cette idée-là faisait tant bon nombre de chemins, Et c'est là que le professeur David Doucet et certains acteurs se sont saisis l'idée de vouloir mettre en commun les acteurs politiques, la société civile, pour que nous puissions ensemble travailler dans une action citoyenne, dans le sens de développer le pays, dans le sens de résoudre des problèmes, en interpellant bien sûr le gouvernement sur un certain nombre de problèmes dans le pays, en étant un groupe de pression sur le régime afin que les conditions de vie s'améliorent. Et donc, ça n'a pas été une chose facile. Rencontrer les acteurs politiques. Rencontrer les acteurs politiques. Allô? Vous me suivez?
0: On vous suit,
1: Vous
0: on
1: me
0: vous
1: suivez?
0: suit. Je disais que je comprends parce que c'est TikTok, vous, là, vous avez reçu un appel, mais allez-y, maintenant.
1: Ok, d'accord, merci. Donc, rassembler les acteurs politiques, ce n'est pas aussi facile parce que chacun se bat pour sa chapelle. Il y a cette guerre de leadership auquel le procès d'Ossé est confronté. Il faut négocier, il faut faire comprendre l'intérêt de la lutte. Ce pourquoi on doit être ensemble pour mener la lutte, ce n'est pas chose facile. Aujourd'hui, il essaie de monter. Demain, c'est autre chose qui revient. C'est autre chose qui revient. Et donc, du coup, c'est un peu très difficile pour lui d'aboutir. Alors, mais aujourd'hui, il faut saluer l'initiative là qu'il a entreprise avec certains acteurs politiques qui a abouti à la signature de la charte. C'est vrai que l'idée, c'est de faire en sorte que cette charte-là soit ouverte à tout le monde, mais ça n'a pas été le cas. Il faut féliciter et remercier ceux qui se sont quand même engagés dans cette charte. Parce que c'est en étant ensemble que vous pouvez mener un bon travail. En étant divisés, vous ne pourrez absolument rien faire. Vos objectifs personnels ne passeront pas. Les objectifs des autres ne passeront pas. Et finalement, on restera au même pied d'égalité. Donc, cette charte ne vise pas à résoudre le problème politique, mais vise à mettre les uns et les autres dans un creuset national pour que nos divergences, pour que nos invectives sur les réseaux sociaux, à travers les médias, s'arrêtent et qu'on pense véritablement à une action commune qu'on peut mener dans le sens de permettre à ce que les choses s'améliorent dans le pays. Voilà un peu ce que je peux dire en attendant.
0: D'accord. Merci, docteur Richard Tidjo. On va aller rapidement. Et vous qui venez de nous rejoindre, c'est l'émission La Voix du Peuple, une émission du peuple par le peuple. On fait cet entretien avec deux invités, docteur Richard Tidjo en ligne depuis le Maine, Jules Dia d'ailleurs, et un autre leader de la diaspora, ici, autour du CNCC, cadre national de concertation pour le changement au Togo. On va poser des vraies questions autour de ce cadre. Pourquoi tant de polémiques, de frustrations, même un confrère l'a titré aussi, je vais revenir là-dessus tout à l'heure. Alors, docteur Jatiton, je pense que tout a commencé par vous-même, leader, hein, même au temps de la C14. Alors, il y a toujours des petits bispides, des discussions, des tiraillements entre leaders. Et alors, vous le faites aussi publiquement, vous vous pointez du doigt, vous vous accusez, et cela a réjailli sur le peuple togolais lambda, qui l'a repris et fait du commérage sur les réseaux sociaux, des insultes s'en sont suivies, et tout cela à démobiliser et le peuple togolais, la lutte que nous menons, vous n'arrivez même plus à mobiliser. Maintenant, même, on ne vous autorise plus à faire des meetings, des manifestations, c'est très rare au Togo. Mais parlant de ce cadre-là, des Togolais sont encore sceptiques, vu le comportement des leaders. Alors, vous allez vous expliquer, hein. Donc, je pense que vous sillonnez aussi à Lomé, vous écoutez beaucoup, vous. Mais vous, en tant que leader, est-ce que toujours cette guerre de leadership continue? On m'a soufflé à l'oreille. Oui, c'est toujours cette guerre entre le grand frère Nathaniel Olympio, Madame Adjamagbo, Jean-Pierre Fabre. C'est ça, hein. Moi, je parle sa langue de bois. Ils veulent pas se parler. Pourquoi? Ils doivent se parler. Donc, le professeur Dossé n'a pas assez fait. La charte est mort-née, c'est ça. Ce sont ces débats qui s'alimentent sur les réseaux sociaux surtout.
1: Vous savez, en réalité, il ne devait pas avoir de problème. La guerre de leadership existe bel et bien au sein de cette classe politique. Si je commence, je reprends un peu ce qui s'est passé entre l'honorable Adjamagbo et Jean-Pierre Fabre. Vous savez qu'il y avait eu des rumeurs comme quoi la présidente Adjamagbo avait dit des choses sur Jean-Pierre Fabre et qui finalement a été stigmatisé, traité de tous les maux. Et aujourd'hui, il subit les séquelles de ces rumeurs. Tantôt c'est lui le traître, tantôt c'est lui le vendu. On dit des choses sans prouver, sans apporter des preuves. Ça fait mal, c'est un humain. Et c'est tout à fait normal si à un moment donné, il prend position, il se dit, ah, tiens, je ne vais plus me mettre dans un regroupement au point où demain, on puisse encore me traiter de Judas, de vendu. C'est normal. Il a un cœur, même s'il est leader, il a un cœur, ça doit lui faire mal. Le second élément, bien, la seconde polémique, c'est entre Nathanaël et Jean-Pierre Fabre. Alors que, selon l'histoire, selon ce que nous avons eu comme information, parce que nous avons échangé avec Nathanaël, qui a dit qu'en réalité, il n'avait pas attaqué Jean-Pierre Fabre directement. Ça a été un posting. Non, ça a été peut-être lors d'une émission que, Monsieur Éric Dupuis a s'est attaqué à ceux qui ne veulent pas aller aux élections. Et là, du coup, lui s'est senti touché. Et en réponse, au lieu de répondre à Éric Dupuis, il s'est attaqué directement à son président. Et comme lui, il avait déjà des antécédents avec l'histoire d'Andiamabo, voilà, ça a confirmé, ça a continué par stigmatiser le pauvre monsieur. Et lui, il ne faisait que subir. Vous voyez, cette situation ne peut que et renforcer davantage cette guerre de leadership. Pourquoi aller s'attaquer à quelqu'un? Pourquoi aller mentir dans le compte de quelqu'un si vous n'avez pas les preuves? Quand on dit à Jean-Pierre Fabre qu'il est l'obstacle au changement, c'est trop dit, c'est trop aller, c'est pas bien. C'est pas bien. Celui qui ne comprend pas peut le comprendre autrement et continuer par stigmatiser et Jean-Pierre Fabre et son entité politique. Moi, je pense que ce qui devait être normalement fait, il faut plutôt s'attaquer aux causes. Qu'est-ce qui nous préoccupe? C'est quoi notre préoccupation? Est-ce que c'est Jean-Pierre Fabre qui est la cause du problème du changement bien du développement du pays? Est-ce que c'est Adiamabo? Est-ce que c'est telle personne? Voyons là où nous avons, voyons le mal qui nous gangrène et attaquons-nous à ce mal au lieu de continuer par se tirer dessus, alors que seuls nous ne pouvons pas mener cette lutte. Ce n'est qu'ensemble. Donc, si les leaders, je vous dis aujourd'hui, je vous rassure, que les leaders ont toujours cette guerre de leadership là entre eux. Et j'avoue que le travail que le professeur Doucet fait, c'est un travail énorme. Le gars a du respect, a de la considération pour tout le monde. Il se bat corps et âme. Ce qu'il subit, franchement, s'il n'était pas engagé, s'il n'était pas quelqu'un qui aimait son pays, il aurait déjà abandonné depuis et s'occuper de la médecine soignée. Mais il concilie le travail professionnel, les soins des patients. Il s'occupe aussi d'un

0: Nous tous, nous nous retrouvons dans une situation d'impasse et c'est pas normal. Et je crois que ce cadre qui a été créé, c'est aussi dans le sens de dire, rapprochons-nous. C'est un début. On peut y arriver. Ce n'est pas impossible. Abandonnons le querelle de chapelle. Focalisons-nous sur ce qui peut nous mettre ensemble. Il y a pas de, ce n'est pas un mal que quelqu'un appartienne à tel mouvement, à telle tendance, à telle tendance. L'essentiel, mettons-nous ensemble. Ce que le cadre offre, c'est que tout le monde vient dans le cadre. Ça ne vous empêche pas de mener vos activités en tant qu'entité politique ou bien société civile. Mais quand il y a une action commune, vous vous retrouvez autour de l'action et vous agissez. Et dans ce cadre, la charte a été signée pour que personne n'insulte son prochain, que personne n'attaque son prochain sur les réseaux sociaux. Parce qu'en le faisant, on ne contribue pas à la lutte, on contribue plutôt à détruire le pays. Pas à détruire seulement les entités, mais à détruire le pays. Mais la charte, c'est un cadre. Mais les gens ont toujours des réserves. Parce qu'ils se disent, ouais, je ne vais pas travailler avec telle personne, je ne vais pas travailler avec telle personne, parce que demain, s'il y a élection, moi, je vais aller aux élections, l'autre, je ne vais pas aller aux élections. Finalement, on ne sait même pas ce qu'on veut. On ne sait même pas ce qu'on veut. Faut-il laisser la lutte tomber? Faut-il continuer? Si les gens sont mélangés et ne se retrouvent pas autour des
1: D'accord.
0: idéologies, il faut quand même un minimum. Un minimum.
1: D'accord. Alors, je ne pense pas que tu vas tourner autour de cette guerre de leadership, autour des insultes, autour des commérages géopolitiques. Je ne dis pas que c'est vous l'idée qui vous s'adonnez, voilà, à ce jeu-là. Docteur Jatidjo, il se soucie que le professeur Dessay pourrait aussi patienter un petit peu et de retenter encore à discuter avec les autres. Quand je parle des autres, ça dit voilà, notamment Nathaniel Olympio du Front Touche pas à ma Constitution, de la DMP également. Vous êtes vice-président de DSA et DSA est membre de la DMP. Et les Togolais sont un peu déçus hein, de ne pas voir la DMP autour de cette conférence de presse et également Front ne touche pas à ma Constitution. Vous, en tant que leader, est-ce que vous êtes aussi un peu dérangé? Est-ce que vous ne pouvez pas faire un peu plus que ça?
0: Vous savez, le professeur Doucet a commencé ce travail il y a très longtemps. Ce n'est pas une histoire d'une semaine, de 2 mois ou de 3 mois. Hein. Il a commencé ce travail il y a très longtemps. Les discussions de couloir, les rencontres par ici. Il a rencontré tous ces leaders-là. Aucun leader ne viendra dire ici qu'il n'est pas au courant de ce projet. S'il le dit, c'est de la mauvaise foi. Eux tous sont au courant. Ils savent. Et il a fait un travail. Franchement, il faut le jeter les fleurs. Si aujourd'hui, on jette le professeur Doucet à la victime populaire, ça serait malhonnête de la part des citoyens. Parce que le monsieur a beaucoup travaillé. Parce que j'en sais quelque chose. Je l'ai accompagné dans ce travail. On a rencontré des gens. On est allé chez des leaders. On a échangé avec eux. Mais quand, bizarrement, vous les rencontrez, vous échangez individuellement, ils vous rassurent qu'ils n'ont aucun problème pour se mettre ensemble. Mais lorsqu'on vous dit, venez dans un creuset, signez une charte pour être ensemble, ah là, c'est là que les vieux diables reviennent. Sinon, il a fait le travail qu'il pouvait faire. Il a rencontré Nathanaël. Il a rencontré la DMP. La DMP même a fait partie, lors de l'élaboration du texte, la DMP a fait partie. Mais ce n'est qu'à la dernière minute que la DMP a désisté et n'est pas allée signer la charte. Sinon, la DMP a participé aux travaux. Au départ, c'était une charte qui était avec le premier groupe, l'ANC, FDR, Togo Debout et les autres, et la société et les autres, mais quand il a fait la démarche auprès des uns et des autres, ils se sont dit non, nous n'étions pas associés à cette charte depuis le début, donc du coup, on ne peut pas signer. Il serait mieux que nous prenions possession du document, qu'on lise, s'il y a des amendements, on le fait, et voilà. Et c'est ce qu'il a fait. Il a pris son temps, il a fait, il a rencontré tout le monde. Il leur a soumis. La DMP a participé. Donc, si à la dernière minute, la DMP n'a pas signé la charte, vous comprenez que il y a toujours cette crainte de revoir les deux leaders qui s'opposaient, notamment, c'est mon avis personnel, hein, je peux me tromper, se retrouver dans une charte où Jean-Pierre Fabre se retrouve là-bas, Adamabo se retrouve là-bas. De l'autre côté, touche pas ma constitution qui s'attaque à Jean-Pierre Fabre. Et vice-versa. Vous voyez que c'est un peu difficile. Les gens ne. Il y a cet ego humain qu'ils ne veulent pas avaler. Ils ne veulent pas. se retrouver pour travailler. Ce n'est pas que c'est la charte qui

0: pose un problème. Mais ce sont les antécédents, les guerres là qui les dérangent, qui les empêchent du travail. Si on n'a bien pas participé à l'élaboration du texte. Mais je ne comprends pas pourquoi à la dernière minute, les choses sont allées autrement. Mais bon, on se dit, il faut toujours laisser les choses aller.
1: D'accord. En tout cas, je vous ai présenté en tant que jeune leader. Je suis très content que vous parlez sans langue de bois. Si je comprends très bien, je pense que j'ai eu également un écho. On a fait quelques enquêtes aussi. C'est quand même, on n'arrive pas à comprendre ce qui se passe entre nos grands frères Nathaniel Olympio, Jean-Pierre Fabre et la maman, la madame Adjamago. Il est bien vrai que ça tourne autour de ces trois personnalités dans ce combat que nous menons. Ils sont pas des ennemis. Hein. Je pense que c'est la question de stratégie qui fait la différence. Donc, comme vous l'avez dit, ils doivent laisser de côté. Je sais pas. Je ne parlais même pas de haine politique. Je ne pense pas. Donc, si tout se joue à leur niveau, je pense qu'ils doivent faire quand même beaucoup d'efforts parce que le peuple togolais se voit en leur leader. Lorsqu'on va voir Nathaniel Olympio, Madame Adjamago, Jean-Pierre Fabre, je ne pense pas qu'on leur demande d'être des amis. Hein. C'est clair, on ne leur demande pas d'être des amis, mais c'est autour de ce cadre-là, de ce nouveau cadre qui doit relancer la mobilisation. Alors je reviens en charge. Lors de la conférence de presse, ils ont parlé de mobilisation. Ils ont lancé même un grand meeting populaire le 9 mai prochain, sachant que le pouvoir peut refuser, hein, parce que vous demandez d'abord une autorisation, bien régime d'information, etc. On ne sait pas si le meeting sera accepté. On ne sait pas si vont vous autoriser à faire ce grand meeting, parce qu'il y a déjà une tapage médiatique autour de ce grand meeting mobilisation populaire. Mais en même temps, au niveau de la diaspora, surtout on entend certains leaders d'opinion qui lancent déjà un boycott contre ce meeting, parce que on taxe vous de participationniste, on n'a pas confiance en vous, on pense que vous c'est-à-dire derrière cette charte-là se cache encore des projets d'élection là. Votre réaction?
0: Et on ne peut pas se dérober de cette question. Une entité politique est créée pour conquérir le pouvoir et l'exercer. Et dire qu'une entité politique va exister sans aller à des compétitions électorales, c'est un peu difficile pour les partis politiques et même les militants. Parce que plus l'entité ne participe pas à la compétition, plus elle s'effrite, les militants partent et c'est un peu difficile de les entretenir. J'avoue que ce n'est pas toujours évident.
1: D'abord, est-ce que la charte parle même d'élection d'abord? Parce que ce sont des éléments de Dr Chatine. Faisons attention sur les réseaux, ça passe très vite. Hein. D'abord, est-ce que la charte parle d'élection d'abord? Soyons en sûrs. Vous l'avez lu.
0: La charte ne parle pas des élections. La charte ne parle pas. Ce n'est pas un regroupement pour aller aux élections. C'est un regroupement pour mener des actions communes. Des actions qui peuvent faire de la pression, qui peut être des actions de pression sur le gouvernement, afin que des choses, les conditions s'améliorent. Ce n'est pas une charte pour aller aux élections. Mais quand j'avais abordé la question des élections pour dire, dans cette charte, certainement qu'il peut y avoir des gens qui veulent aller aux élections, des gens qui ne veulent pas aller aux élections, là n'est pas encore un problème. Parce qu'une entité politique qui est créée et qui doit conquérir le pouvoir, l'exercer, ne peut pas rester éternellement sans participer à ces élections. Et leur motivation est justifiée. Ils vont se dire, bon, voilà, si je ne vais pas à ces élections, comment je vais introduire, comment je vais mobiliser, comment je vais faire adhérer les gens dans mon parti, sachant bien évidemment que l'organisation des élections ne peut pas être à 100% crédible ou fiable. Mais néanmoins, il faut toujours aller, parce qu'on a vu dans certains pays des élections qui ont été organisées avec un minima et finalement les choses ont marché autrement. Le cas de Yahya Jammeh, qui a organisé les élections avec les billes, pensant qu'il pouvait gagner. Mais bon, tu sais, les élections, c'est beaucoup de choses. C'est beaucoup de forces qui se mettent en action, mais qui ne parlent pas. Les partis politiques, c'est juste de la visée, mais les vraies forces sont en bas et qui ne parlent pas. Rien ne prouve qu'au cours d'une élection, on ne peut pas renverser. Maintenant, il y a ceux qui veulent aller aux élections, il y a ceux qui ne veulent pas aller aux élections, qui se disent, nous voulons la révolution. Mais au même moment, et il justifie en disant les élections, les conditions des élections ne sont pas transparentes. Ce n'est pas évident, si vous allez à ces élections, vous ne gagnerez pas. Au même moment, c'est que ces entités n'ont pas les moyens de la révolution. Et donc, vous voyez là où se trouve la bipolarisation des groupes, là où se trouve le problème. Maintenant, on vous dit, la charte est créée, venez ensemble Ce n'est pas les élections qui nous préoccupent, ce n'est pas une question de révolution, menons une action ensemble. Je prends un simple, je prends un élément. À supposer qu'on dise, ok, venez, nous allons mener une action de pression sur le régime afin que le régime revoie et la Constitution, c'est un exemple. Si la question de la Constitution nous préoccupe tous, que ce soit les participationnistes ou les non-participationnistes, pourquoi ne pas se mettre ensemble pour aller mener cette action-là? Je me rappelle qu'au temps de la C14, la pression n'était pas faite pour pouvoir aller aux élections, c'était pour ramener la Constitution de 92. Et c'est dans la foulée qu'il y avait d'autres points, notamment l'organisation des élections, c'est puisque le mandat des députés était... Donc, quand on vous dit mettez-vous ensemble pour mener une action, vous vous mettez ensemble pour mener une action. Mais quand les élections arrivent, que ça ne vous intéresse pas, alors vous vous mettez à côté, ce n'est pas une raison pour dire ceux qui vont aux élections sont des vendus, sont des corrompus, sont ceci. Ceux qui ne vont pas aux élections, ce n'est pas une raison pour ceux qui vont aux élections de dire vous aussi, vous n'allez pas aux élections parce que vous n'avez pas une base électorale légale, vous n'avez pas de structure, vous n'avez pas vos moyens de... C'est pas la peine. C'est en réalité tout ce qui nous divise tout le monde.
1: Alors, je voudrais vous relancer justement, on veut comprendre les moyens d'action de ce nouveau cadre qui doit relancer la mobilisation. Alors, le CNCC est déjà très, très, très critiqué, les gens parlent d'un mouvement, bien d'une coalition mort-née déjà. Alors, pour Binafan Koran, qui est intervenu il y a quelques jours dans nos émissions, bien dans notre émission La Voix du Peuple, Binafan Koran l'a répondu sans langue de bois directement. Sylvain, avance, mais si tout m'a dit, voilà, la charte, là, ou bien ce nouveau cadre nous rassemble pour pouvoir relancer la mobilisation en termes de résistance. Il a lâché le mot résistance.
0: Pourquoi Binafan dit, c'est exactement ce que je venais de lui dire. Le cadre est créé pour mobiliser la population afin de faire la pression sur le régime. Parce qu'il y a beaucoup de questions dans le pays, beaucoup de questions de développement dans le pays que le régime n'est pas en train de résoudre. Je prends le cas de la cherté de la vie, ou bien ces histoires de coupures d'électricité qui font tellement mal. Les gens paient leur cash power, ils ont normalement droit à l'électricité pour mener leur activité. Vous payez votre cash power, vous n'avez pas accès à l'électricité, vous avez des activités qui sont bloquées. Au même moment, l'hôtel doit venir prendre des impôts, la mairie doit venir prendre des taxes, et ainsi de suite, ainsi de suite. Quelles dispositions l'État prend pour que ce problème-là soit résolu, afin que le citoyen togolais soit à l'aise? Les gens qui créent des dépotoirs sauvages, c'est-à-dire qu'en pleine ville, dans les agglomérations, les gens vivent avec des moustiques, des maladies. Voilà des actions sociales sur lesquelles nous pouvons nous lever ensemble pour dire au gouvernement, essayez de faire, si vous ne pouvez pas le faire, alors là, vous dégagez pour que d'autres entités prennent le devant. Mais nous ne nous occupons pas de ça. Mais on passe sur notre temps, on se dit, ouais, voilà, celui-ci n'est pas bon, celui-ci n'est pas bon. Non, le cadre n'est pas fait pour détruire quelqu'un. Le cadre, ce n'est pas aussi un parti politique. C'est juste un creuset dans lequel nous allons réfléchir sur les questions du pays. Et dans quelle mesure nous menons la résistance pour que le régime puisse céder la place ou améliorer les conditions de vie des populations. C'est tout.
1: D'accord. D'accord. Alors, je voudrais vous relancer sur encore une question avant de donner la parole à notre deuxième invité, Désiré Agbekponou, et de la DEMK originale, qui vous suit attentivement, aura des contributions, des questions à vous poser également. Vous qui venez de nous rejoindre, c'est l'émission La Voix du Peuple, une émission du peuple par le peuple. Tapotez, partagez, s'il vous plaît. Merci infiniment à ceux qui tapotent déjà. Alors, docteur Jatinjo, je parlais tantôt que lors de la conférence de presse, vous n'étiez pas là, mais vous êtes un membre de DSA, de la DMP. DMP n'a pas encore signé, mais vous êtes là. C'est déjà bon signe que Dr. Richard Tidon, étant même de la DMP ou bien de la DSA, n'est pas aussi contre cette charte-là, ou bien ne trouve pas trop de critiques à faire à cette charte-là. En tout cas, bravo en tant que vous, jeune leader, bravo Dr. Richard Tidon. Je ne fais pas votre élo, c'est ce que la jeunesse veut. Nous devons aller de l'avant. Alors, rapidement, vous avez lancé et un grand meeting populaire le 9 mai prochain à Lomé au Togo. Donc au Togo, je n'ai pas encore entendu, mais j'ai pas encore suivi des débats où les gens parlent de boycotter ce grand meeting-là. Les meetings virtuels se font sur les réseaux sociaux, notamment TikTok également, sensibilisation, colère, indignation de la dépopulation au niveau de la diaspora aussi, c'est bien. Bravo à tous ceux qui le font. Mais ce qui nous a choqué au niveau de la rédaction, des débats de contradictions se font et on lancé même un boycott, c'est-à-dire contre ce grand meeting populaire. C'est un grand meeting, c'est pas une manifestation. Est-ce que vous comprenez la réaction de certains membres de la diaspora togolaise?
0: Vous savez, il y a des gens qui sont là juste pour jouer au trouble fête, parce qu'ils n'ont rien à faire. Ils ne comprennent même pas l'enjeu de la lutte. D'ailleurs, ils ne savent même pas ce qu'ils font. C'est juste pour chercher du buzz, chercher juste une visibilité. Maintenant, vous dites que les gens n'organisent pas les activités de remobilisation. Au même moment, l'activité de mobilisation, une des activités de mobilisation est lancée, vous boycottez. Bon. C'est parce que ils ne savent pas ce qu'ils cherchent, ils ne savent pas ce qu'ils font, qu'ils se permettent d'agir ainsi. Il ne s'agit pas de rester dans la diaspora pour dire ne faites pas, c'est normal, parce que vous êtes dans de meilleures conditions que ceux qui sont ici. C'est ceux qui sont ici qui savent ce qu'ils vivent. Je ne pense pas qu'une telle personne qui se retrouve ici, à part la violence d'État, à part les arrestations et tout, si il y a pas ces contraintes, je ne vois pas en quoi les gens ne vont pas sortir pour aller écouter le message. Je ne vois pas en quoi les gens ne vont pas soutenir cette initiative. Maintenant, en boycottant, c'est ça la solution? Est-ce ça qui fera que le régime va partir? Est-ce ça qui fera arranger les routes? C'est ça qui fera régler les problèmes de la cherté de la vie? Moi, je considère que c'est de la plaisanterie quand les gens se permettent ce genre d'initiative. La lutte qu'on est en train de mener, ce n'est pas une lutte pour quelqu'un, c'est une lutte pour nous tous, y compris tous ceux qui sont du régime. Parce que quand ça change, le changement réjaillit, il impacte sur tout le monde. Donc, boycotter le meeting, je me dis, laissez les gens faire ce qu'ils ont envie de faire, mais continuer, ceux qui sont éveillés, qu'ils continuent de faire ce qu'ils peuvent faire pour que le pays puisse avancer. C'est ça l'essentiel. Sinon, beaucoup sont dans la diaspora qui ne comprennent rien de la réalité au pays et qui veulent aussi se lancer dans les critiques, dans les analyses politiques. Je venais à l'instant de vous parler de la situation du jeu qu'on a retrouvé, où il y a des personnes qui ont été délogées au niveau de Kyege Zoubedi. C'est une réalité auquel peut-être vous n'êtes pas informé, vous n'êtes pas au courant. Mais il a fallu que j'intervienne pour que vous compreniez qu'en réalité, il y a quelque chose qui se fait. Ce n'est pas qu'il y a l'abandon total des institutions. Les institutions travaillent avec les difficultés qu'il y a, mais quand il y a à féliciter, il faut féliciter. Mais quelqu'un va rester, il dit non, ils ne font rien, ils ne foutent rien, ils ne font pas ceci. Non. Le minimum qui est fait, il faut le dire. Et ce qui ne se fait pas, il faut le dénoncer pour que cela se fasse. C'est ça la lutte. La lutte, ce n'est pas se mettre à insulter les gens, ce n'est pas se mettre à sortir les dossiers, la vie privée des gens et exposer les gens. Ce n'est pas ça la lutte. Ce n'est pas ça la lutte. Et c'est ce que la plupart font sur les réseaux sociaux à longueur de journée parce qu'ils ne savent pas quoi faire de leur journée. Et c'est dommage. Qu'on se comporte ainsi et jusqu'à quand nous allons continuer et quand est-ce que nous allons construire ce pays-là?
1: D'accord, je comprends votre réaction. Alors, on vous a entendu parler un petit peu de votre réaction, votre analyse par rapport au CNCC, cadre national de concertation pour le changement au Togo. Alors Désiré, hier ta vidéo était vraiment claire et nette. Hein. Je sais pas comment... Qu'est-ce que tu as fait? Qu'est-ce que tu en as fait aujourd'hui? Bon, j'aimerais bien que tu viennes en vidéo, mais on met quand même d'une bonne qualité. Mais bon, voilà. Hier, c'était ta vidéo était très, très, très de bonne qualité. Je sais pas. Tu peux revoir tes paramètres si tu le souhaites bien. C'est un peu flou, là. Mais ce n'est pas l'essentiel. Alors, vous venez de suivre Dr. Richard Tindjo, qui est vice-président de DSA, les démocrates socialistes africains, DSA qui est membre de la DMP, Dynamique pour la majorité du peuple, qui était aussi concerné par cette charte. Sûrement, ils vont signer cette charte plus tard, hein, ils sont pas exclus. les pourparlers continuent. Et je sais que quelques membres de la diaspora aussi s'activent aussi pour aider aussi les leaders à se parler comme il faut par rapport à cette charte qui doit relancer la mobilisation. Est-ce que vous avez une question d'abord à l'endroit du docteur Richard Tindio?
2: Oui, bonsoir Richard, encore une fois. D'abord, une petite commentaire, un petit commentaire sur la charte. Comme moi aussi, je l'ai compris, la charte est une vision commune de refondation, un cadre de travail pour se mettre ensemble et faire en sorte que le régime puisse prendre ses responsabilités et également trouver les voies et moyens pour chasser ce régime. Maintenant, nous savons que il y a eu plusieurs regroupements dans le passé, mais qui ont explosé tout simplement parce que les gens ne se sont pas entendus, des accords et tout ça. Est-ce qu'aujourd'hui, vous avez un mécanisme de prise de décision qui est mis en place entre les parties signataires pour que l'on puisse se comprendre? Pour que l'on puisse agir justement hein, de façon méthodique, afin que l'on ne vienne pas dire que oui, c'est elle qui a saboté les choses, les gens ne se retirent pas n'importe comment, comme on a vu dans le passé. Hein, vous vous souvenez, dans le passé, les gens se retiraient dès que on ne les écoutait pas. Est-ce que vous avez mis en place aujourd'hui un mécanisme pour que cela se passe dans les normes et majoritairement?
0: En fait, dans la charte, vous venez librement et vous pouvez partir librement. On ne vous contraint pas. On ne vous contraint pas. Si à un moment donné, vous trouvez que ce qui se fait ne convient pas à vos aspirations, bien à votre vision, bon, vous vous retirez. La charte n'est pas aussi fermée. Il y a des gens qui peuvent rentrer, des gens qui peuvent ressortir. L'essentiel, c'est que votre signature vous engage. Quand vous signez quelque chose, c'est que vous savez ce pourquoi vous l'avez signé. C'est comme c'est un pacte que vous prenez avec quelqu'un. Donc, tous ceux qui se retrouvent autour de ce creuset et qui signent le document, c'est qu'ils viennent de sceller un pacte d'union. Un pacte qui leur permet de travailler ensemble jusqu'à l'au-delà. Mais si demain, vous ressortez, c'est que vous trahissez votre pacte. Vous voyez, les conséquences aussi vont suivre. Vous devenez automatiquement... vous pouvez faire objet de vindicte populaire, vous pouvez être ridicule, bon, bah, voilà. Donc, ici, je me dis, la charte est claire. La charte, vous rentrez, vous pouvez sortir. La charte ne dit pas qu'on va, on se retrouve pour aller aux élections, mais la charte dit, nous nous retrouvons. Je l'ai dit de façon simple, hein, de façon simple pour que chacun comprenne. La charte dit, nous nous mettons ensemble pour des actions communes. Parce que les gens ont toujours réclamé l'action unitaire, l'action unitaire, l'action unitaire. On ne peut pas faire une action unitaire si nous ne nous engageons pas, si nous ne signons pas une charte de bonne conduite. Et donc, si on décide de mener des actions communes, alors il y a des principes sur lesquels on doit s'entendre. Je ne dois pas m'en prendre à toi, tu ne dois pas t'en prendre à moi. Nous sommes des partenaires, nous pouvons avoir des points de vue divergents, mais cela ne nous empêche pas de travailler ensemble. Et c'est l'esprit de la charte. Donc, dire qu'on a mis en place un mécanisme, la charte en elle-même constitue un mécanisme. À partir du moment où vous apposez votre signature, c'est que vous vous engagez à respecter les valeurs, les principes qui fondent cette charte. Voilà un peu ce que je peux dire.
2: Alors, j'aurais deux autres questions avant peut-être que Amos ne reprenne. Le rôle de la diaspora. Donc, la diaspora joue un rôle central dans la lutte. Quelle place vous lui accordez dans cette... Dans ce cadre-là que vous créez aujourd'hui.
0: La charte est ouverte à tous les citoyens, sans exception, que ce soit les citoyens togolais vivant sur le territoire togolais ou dans la diaspora ou les entités. La charte, elle est ouverte à tout le monde. Si vous êtes dans la diaspora, vous voulez vous engager à travailler de commun accord avec tous les acteurs, vous êtes le bienvenu. Personne ne va vous chasser. Il suffit seulement que vous adhériez aux valeurs, aux principes de la charte, aux règles de la charte. Et bon, voilà, vous travaillez librement. Donc, s'il y a des réunions à faire, les réunions peuvent se faire en vidéoconférence parce qu'on sait que vous ne pouvez pas vous déplacer. Ça peut se faire en vidéoconférence. Si vous avez des préoccupations, vous soumettez. Parce que dans cette charte, il n'y a pas un président pour dire, voilà, c'est lui le président. Voilà, non, non, non, non. C'est juste une coordination où tout le monde représente quelque chose. Tout le monde a de la valeur. Tout le monde a une place dans cette charte-là. Pour éviter que quelqu'un se dise, ah oui, on donne le pouvoir à telle personne et il pourra l'exploiter pour sa chapelle politique. Non, ce n'est pas dans cet esprit-là. Tout le monde représente une entité, tout le monde représente une valeur au sein de la charte. Donc, si vous êtes dans la diaspora, vous pouvez facilement adhérer à cette charte, justement d'avoir la copie de la charte, vous lisez, et vous prenez attache avec le professeur Doucet et bien d'autres acteurs, et bah, voilà, la cérémonie se fait quoi.
1: D'accord. Moi, j'ai une question. Bon, et vous avez encore une question, Désiré?
2: Oui, une question liée justement à la question précédente. Hein. Nous avons vu récemment beaucoup de jeunes se mobiliser, que ce soit dans la diaspora ou sur le terrain. Et ces jeunes ont l'impression d'être utilisés par les politiciens carriéristes. Et donc, d'où justement parfois beaucoup d'animosité, de ressentiment dans les lives, les TikTok et tout ça. Est-ce que vous avez un message vis-à-vis de ces jeunes-là pour situer leur place et effectivement les rassurer quant aux objectifs du futur de ce cadre qui a été créé?
0: Oui, bon, en fait, vous savez, la politique aussi, c'est une école. On doit aller à l'école de la politique, apprendre, comprendre les mécanismes, comment les choses fonctionnent, ne pas prendre position ou bien prendre parti sans comprendre. Et sur les lives, quand parfois vous suivez des gens, vous comprenez qu'il y a un problème de culture politique. Et tout le monde, ce qui est plus facile, la tendance, ce qui est plus facile, voilà, insulter, vilipender, stigmatiser, et c'est plus facile à tout le monde de dire, voilà, celui-ci n'est pas bon, tel leader, il est vendu, il est un Judas, tel le régime. Et comme ça, c'est très facile. Mais il faut se cultiver. Il faut aller à la documentation, chercher à voir comment les choses fonctionnent avant de se positionner. Si on prend peut-être les jeunes, qui sont la plupart des jeunes qui sont sur les lives et qui se mettent à insulter à tort et à travers, si on prend sur 5, à peine on trouvera peut-être une personne qui a eu l'occasion de lire ne serait-ce que la Constitution togolaise. À peine on trouvera. Mais ce sont ces personnes qui vont vous donner des cours politiques, des leçons politiques, comment ça doit se faire. Mais lui-même qui donne ces leçons, ces conseils-là, n'est pas en mesure de mobiliser ne serait-ce que son petit quartier, voire même sa famille, pour la lutte. Vous voyez, c'est dommage. Donc moi, je demande simplement à ce que nous nous cultivons. Je ne dis pas que je suis un aguerri. Je continue aussi d'apprendre, que ce soit des aînés, que ce soit dans les documents, à suivre l'actualité au plan national, au plan international, pour me cultiver. Et comme ça, dans mes analyses, je saurais me positionner au lieu de tenir des discours et va-t'en-guerre qui ne servent absolument à rien. Qui ne servent à rien. Donc, tous les jeunes, moi, je les invite à aller se former, à lire, à suivre l'actualité au niveau international. Et en fonction de ce que vous apprenez à l'international, vous pouvez faire de bonnes analyses. Je peux être de l'opposition, me mettre à critiquer l'opposition, ce n'est pas encore un crime. Je peux être du parti au pouvoir et me mettre à critiquer le parti au pouvoir, ce n'est pas un crime. Ça, c'est mon point de vue, c'est mon analyse. Et on doit me concéder cela. Ce n'est pas en le faisant que je deviens automatiquement l'ennemi de l'autre. Je peux être du pouvoir ou je peux être de l'opposition et travailler avec quelqu'un qui est du pouvoir parce que nous avons un intérêt commun. Nous avons un intérêt commun à défendre. Ça, c'est la politique. La politique, ce n'est pas dit parce que je suis de l'opposition, bien sûr, du parti au pouvoir, et que nous ne pouvons pas travailler ensemble sur quelque chose qui va dans l'intérêt commun. Ce n'est pas normal. Et cette culture-là que nous avons gardée au Togo jusqu'à ce jour, qui continue de nous gangréner, et ça profite au régime. Ça profite au régime et la plupart de ceux qui sont dans le régime, parce qu'ils se disent, c'est même pas bien de collaborer avec quelqu'un qui me critique. En ne collaborant pas, nous allons nous asseoir sur les biens du pays, mieux dire, mieux l'exploiter. Vous allez rester à crier, vous ne voulez absolument rien. Au même moment, le problème qui gangrène nous tous n'est pas résolu. Parce que lorsqu'on parle de problème d'hôpitaux, ce n'est pas un problème qui relève de l'opposition, ni un problème qui relève du parti au pouvoir. C'est un problème de nous tous. Les gens sont dans la diaspora là-bas, qui pouvaient avoir du matériel, qui pouvaient vendre leur expertise. Mais ils ne sont pas forcément du même bord politique que les gens. Mais ça n'empêche pas qu'ils travaillent. Je ne suis pas de même bord politique que vous, Agbepo, nous. Mais nous avons de bons rapports. Nous échangeons très bien. C'est-à-dire que parce que nous sommes pas de même bord qu'on est des ennemis, il faut qu'on arrive au Togo à lever cette idée-là de la tête. Même ceux qui sont du pouvoir, là, vous pouvez collaborer, vous pouvez échanger sur des choses qui vont dans l'intérêt commun. Pour que nous puissions aider le pays à avancer. Sinon, on passera des milliers, des années durant sans absolument rien faire. Et quelqu'un à côté va profiter du fait qu'on ne s'entend pas pour piller le pays. Qu'est-ce que vous allez le faire? Qu'est-ce que vous allez le faire? Vous ne pouvez absolument rien. Maintenant, si nous collaborons. Et les gens vont piller. Et c'est ça, c'est nous qui créons cette condition-là pour que les gens pillent. Maintenant, s'ils pillent, est-ce que le chef de l'État n'est pas obligé? Il n'est pas un génie pour voir partout comment les gens pillent. Si ce n'est pas Ferdinand Hité qui nous sauve, qui nous amène à voir la réalité sur le terrain, peut-être que les gens qui fournissent les informations à Ferdinand Hité ne sont pas forcément des gens du même bon politique que lui, ou bien ne sont pas de l'opposition, peut-être du parti au pouvoir, comme peut-être de l'opposition qui envoie des informations. Mais est-ce que ces informations n'arrangent pas? Est-ce que ces informations ne permettent pas d'arrêter l'hémorragie financière qui se passe dans le pays? Au même moment, les gens souffrent, d'autres sont en train d'emmagasiner des fonds. Donc, on peut être de différents partis politiques, mais sur des projets communs, travaillant ensemble. Voilà un peu, moi, ma philosophie de la lutte. Et c'est, si nous avons cette philosophie, les injures, les trucs vont changer. La preuve, quand il y a des funérailles, nous retrouvons au village entre parents qui ne sont pas de même bord. On boit, d'accord. On mange, on danse ensemble.
1: Merci. Merci, Richard. Maintenant, moi, j'ai une question. Oui, désolé, tu peux fermer ton micro pour que ça, il n'y a pas d'écho. Alors, maintenant, moi, j'ai une question à l'endroit de la diaspora, notamment de notre invité Désiré Agbekponou, de la DMK originale. Merci infiniment à ceux qui tapotent, vous qui tapotez, merci infiniment à vous qui envoyez des fleurs. Vous savez comment fonctionne nos TikTok live. Nous sommes dans votre émission, l'émission La Voix du Peuple, oui, l'émission du peuple, pas le peuple. Émission à réécouter sur Radio Canal K, sur Radio Avoluté. Donc, nous parlons du CNCC, cadre national de concertation pour le changement au Togo, essayé donc par l'ANC, le FDR, ADI, PSR et le Front Citoyen Togo Debout. Front Citoyen Togo Debout, donc, à chapeau à tous les membres et sympathisants du Front Citoyen Togo Debout, Togo Debout USA, Togo Debout Europe, Togo Debout au Togo, Togo Debout partout. Merci infiniment à vous. Alors, Désiré Agbekponou, nous vous avez posé une question par rapport à l'implication de la diaspora par rapport à cette charte. Mais la diaspora, elle est plurielle. Donc, quand on parle des insultes, des dénigrements, des diffamations, je pense que nous devons sortir de ce piège-là, des réseaux sociaux, notamment TikTok, quand nous sommes des responsables, parce que ça fait déjà plus de 2 ans, mais c'est depuis 2020, mais cela s'est amplifié encore depuis 2021, 2022, 2023 sur TikTok. Et là, tout le monde, je ne sais pas si c'est les Africains, on aime bien maintenant se monter dans les caméras, on aime bien parler, parce qu'entre-temps, il y a 30 ans, 20 ans en arrière, il n'y a pas n'importe qui qu'on doit interviewer à la radio ou à la télévision. Maintenant, ok, télévision sur TikTok, je vais parler, je parle beaucoup. Et ce sont, moi je l'ai dit, ce sont certains journalistes, ou des leaders d'opinion surtout, qui sont très écoutés, très suivis, et qui divisent les Togolais. Et moi je l'ai toujours dit, et je vais toujours le dire. Ils sont très écoutés, très suivis, désolé, quand je parle à toi, on peut se tutoyer. Donc tu sais bien de quoi il s'agit. Donc, au niveau de la diaspora, il y a des leaders d'opinion sur TikTok et sur WhatsApp. C'est critique de trop déjà à l'endroit de CNCC. Ils parlent beaucoup et ils font peu de propositions. Ils s'engagent même pas. Voilà, sur les forums WhatsApp, ils s'approprient, ils parlent à longueur de journée. Sur TikTok, c'est la même chose. Ce sont ces gens qui lancent des débats qui divisent tout le temps. Et tu viens de parler de l'implication de la diaspora. Alors, devant cette situation où la diaspora elle-même, elle est plurielle, elle est divisée, on est confronté à ces jeux de division, de haine politique. Vous suivez bien ce qui se passe. C'est transformé en haine politique. Et trois, on y a d'obéna. Haine politique, il y a quoi meilleur à mettre les clés. Et nous, on va les rouler, quoi. C'est honteux. Alors, désolé, nous connaissons la langue de bois. Est-ce que nous-mêmes, au niveau de la diaspora, la combattante, est-ce que nous avons, nous n'avons pas besoin aussi d'une charte. Oublions d'abord la charte des partis pour la société civile. Est-ce que nous n'avons pas besoin de minimum de cadre dans lequel on peut se regrouper, où il y avait un respect mutuel par rapport à cette lutte que nous menons, où nous voulons dire que nous sommes le bas peuple, nous on peut insulter, on est fâché, on peut diffamer. Est-ce qu'on ne peut pas aussi avoir un petit cadre de charte de la diaspora avant de parler de la charte de CNCC?
2: Oui, bien sûr, je parlais de ça hier. Je pense à l'invité d'hier. Oui, je pense qu'il est important que la diaspora, qui d'ailleurs en moyenne d'âge a déjà passé les 40 ans, que la diaspora s'organise pour établir aussi une charte. Une charte qui s'aligne sur la charte déjà énoncé sur le territoire par l'opposition. La raison pour laquelle il faudrait que nous fassions cela, c'est que c'est chaotique sur TikTok, même dans les organisations des sociétés civiles de la diaspora, ce n'est pas facile. Ce n'est pas facile. Les Togolais ont l'impression que si, quand ils crient plus haut que les autres, qu'ils ont raison et qu'ils contribuent à la lutte. Il faudrait que nous fassions aussi que nous allons à l'école du respect, de la discipline et de l'objectivité. Parce que la plupart de ces gens-là, ce qui m'étonne, c'est qu'ils vivent en Europe, aux États-Unis, dans les pays en Afrique même, mais qui sont un peu plus avancés que le Togo, et ils n'ont pas appris de comment les autres travaillent dans leur pays. Vous prenez le Sénégal, pour que les deux... le président actuel et son compagnon puissent avoir le pouvoir, il a fallu beaucoup, beaucoup, beaucoup d'abnégation, mais de discipline de la part des membres et des sympathisants de ce parti politique-là. Les gens ne veulent pas plus entendre parler de parti politique au Togo, mais dites-moi, franchement, dans quel cadre légal on peut encore travailler pour être crédible vis-à-vis de l'extérieur, et aussi pour pouvoir arracher le pouvoir de façon diplomatique et légale. Ce n'est pas possible. La junte, les juntes, je ne parlerai pas des jeunes, mais je parle des militaires qui sont là aujourd'hui, vous voyez combien ils ont des problèmes partout. Ils sont rejetés, pas bien même qu'ils travaillent, le Burkina, par exemple, travaille bien, il fait tout ce qu'il faut pour que le pays marche, mais ils sont critiqués à longueur de journée. Donc, mes amis, il faut que nous prenions notre responsabilité dans cette diaspora, surtout pour l'âge. La maturité, ce n'est pas une question d'âge, mais quand vous dépassez les 50 ans et que vous continuez à agir de façon immature, je pense qu'il se pose de lire un peu, de voir comment les autres font dans leur pays. Et surtout cette haine-là, cette rancune, c'est trop. En politique, on ne peut pas avoir de rancune. Quand vous regardez ici en Europe, comment les gens se critiquent, surtout en France. Les gens de gauche contre les gens de droite, comment ils se rendent dedans. Mais tous ces gens se voient encore pour discuter dans des cadres légaux, pour discuter les problèmes du pays. Ceux qui se rentrent dedans, je me demande si ces jeunes ou ceux qui sont dans cette diaspora, si on leur donne le pouvoir aujourd'hui, est-ce qu'ils vont pouvoir, dans l'arène de l'Assemblée nationale, pouvoir se parler et faire une loi ensemble sans se donner des coups de poing? Il faut, quand on critique le régime, parfois il faut aussi redresser les combattants que nous sommes parce qu'il en va de l'avenir du pays. Si jamais on doit mettre le pouvoir dans notre main un jour, il ne faut pas que des factions se créent, que le pays soit déchiqueté, déchiré, parce que comme les pays du Soudan, là, où ils se sont rentrés dedans, tout ça c'est parce qu'il n'y a pas eu de discipline. Nous ne sommes pas redressés à temps. Les Soudanais ne se sont pas redressés à temps. C'est le moment de le faire. Mes jeunes frères, quand on vous critique là, ce n'est pas parce qu'on ne vous aime pas. Ça n'a rien de personnel. En politique, on peut même faire des critiques acerbe. Mais ce n'est pas contre vous. C'est pour pouvoir redresser les choses et faire en sorte que le pays avance. Donc, il faut que les gens apprennent à devenir modérés, qu'ils s'abstiennent parfois dans le même cas quand vous êtes dans le même dans la même organisation et que vous vous soutenez. Certaines choses, même s'ils sont utiles, il faut savoir quand et comment le dire. Préservez vos frères quand vous posez des questions ou que vous essayez de les redresser. Il faut avoir une certaine tenue pour ne pas faire dégénérer les choses. Certains mots prononcés sur TikTok contre les leaders même, ceux-là, veulent pas qu'ils peuvent devenir président demain. Quand vous les salissez, vous les mettez dans la boue, avant même que les gens n'arrivent à la tête du pays. Quel respect voulez-vous que la génération qui vous suit puisse donner à ces gens-là quand ils seront au pouvoir? Ou bien même les militaires, ceux qui seront au garde à vous pour ces gens-là. Les domestiques, quel respect vous voulez qu'ils aient pour ces gens-là? Donc, je pense que nous ne savons pas la portée de ce que nous faisons quand nous crions et nous insultons les gens, mais ça a une portée négative extrêmement coriace. Et c'est pour ça que chacun doit se mettre en cause. Quand vous venez sur les lives, essayez d'être respectueux, essayez de parler sans insulter, faites en sorte que ce que nous faisons soit quelque chose de noble, de pas parfait, hein, mais parce que les autres aussi nous regardent, hein, les Ivoiriens, les Sénégalais et tout ça, ils disent que mais les Togolais ne savent que se rentrer dedans, mais parfois quand il s'agit d'autres personnes, nous sommes tellement nous avons une éthique pas possible. Les autres nous louent parce que nous rendons service à tout le monde sauf aux Togolais. Comment est-ce possible de se détester comme cela? Je pense aussi que c'est un syndrome qu'on appelle je ne sais pas quoi là. Quand la dictature vous frappe, la femme qui est battue, elle apprend à accepter sa situation et refait la même chose contre quelqu'un d'autre, soit son enfant ou son ami ou je ne sais pas quoi. Essayons de sortir de ce syndrome-là et de rester les gens honorables, les gens respectueux, les gens matures. C'est très important pour nous, pour que nous puissions avancer. Merci beaucoup. J'espère que j'ai répondu à ta question.
1: Merci. Oui. Si. Et malheureusement, en tout cas, on sera réécouté en podcast sur Canal K, sur Radio Avolété, sur notre compte YouTube et TikTok, puisque ce sont des conseils très, très utiles. Donc, oui, l'heure indiquée aujourd'hui, l'émission qui a commencé à 14h02 Paris, ce n'est pas une heure indiquée pour une émission de ce genre, mais je pense que ceux qui sont ici peuvent véhiculer, font des captures d'écran, parce que ce sont des vrais conseils très utiles, donc, pour la mobilisation au niveau de la diaspora. Nous devons revoir nos éléments de langage. Alors, l'antenne est ouverte sur TikTok avec ceux qui sont en bas. Si vous faites la demande comme il faut, vous avez maximum 3 minutes pour intervenir, poser une question ou réagir par rapport à la charte ou au meeting populaire annoncé pour le 29 mai prochain. Alors, Wachiwo, ça, vos noms sur TikTok, c'est compliqué, c'est Wachiwo, hein. Ouvrez votre micro et posez votre question, soit à Désiré Agbépon ou bien au jeune leader politique, Dr. Jadij Aline Dopilo. Wachiwo, bonjour Wachiwo. Votre micro, Wachiwo. Alors, moi, je ne vous entends pas, Wachiwo. Alors, ok, Wachiwo ne m'entend pas. Johnny, bonjour, Johnny. Votre micro, Johnny. Alors, c'est ce qui me dérange un petit peu par rapport aux émissions TikTok, mais on va faire avec. Je ne suis pas tellement patient. Johnny, bonjour. Votre micro, Johnny. Alors.
3: Oui, allô?
1: Oui, bonjour, Johnny.
3: Oui, bonjour, Radio Avolété, bonjour.
1: Bonjour, votre question.
3: Oui, je peux aller à Mina ou bien bon, je peux en français?
1: Oui, vous pouvez, l'émission se fait toujours en deux langues.
3: Ah, d'accord,
1: oui.
3: Ok.
1: Oui. Alors, nous, moi, on dit à Bion, il y a les sociales, tandis à Kodo, nous, Koda, meeting, gang, et Miyaw, 9 mai, les Togo, allô?
3: Eyewa. Et je suis mon ami Oro, bon, eh bien, je suis intéressé à poser aussi cette question. Et. Moi, ce qui m'indigne, c'est pas le fond de la charte, c'est la forme, au fait. Et puis par rapport au 9, par rapport au meeting du 9, quoi. Et on a même laissé Ndegombe, quoi. Bon, en tant que citoyen togolais, hein, moi je viens à UK, en Angleterre. Voilà. Et nous, qui est à Moledi, là, c'est Gombe. Quelle est l'idée derrière ce meeting du 9 mai? C'est-à-dire, je m'explique, Amol est tellement découragé, mais après toi, dès qu'au parti politique, on va grandir, ah ok, il y a au choix, donc attends-toi, il y a l'élection. Moi, je crois que c'est ça même le fond du problème. Et nous, qui sommes là, mais Boubodo le dit là, c'est égombe. Voilà, nous sommes là, il y a meeting, alors il y a meeting, il n'y a pas de meeting, il y a une idée secondaire de temps. Donc, ah bon, ma question, c'est que, est-ce que vraiment, ce meeting du 9 AD, c'est quoi le sujet? On a pour nous poser une charte antique, alors maintenant, ils vont donner les orientations à suivre pour la continuité de la lutte. Merci.
1: Question à Nyontoué. 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
0: 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moi les nous une colle ou et pour que nous on est tout alors donc et d'autres c'est que le voici et il y a les institutions mais comme télé arrêté ou que tout vieux le doyen et nous il y a beaucoup de l'île et au point de la constitution qui est au condition qui est au bout d'un mien c'est qu'il y a une vraie constitution condition qui m'a dit à bientôt mais il y avait condition à nous sobo on consulte tout vieux ou elle est capo ou en tant qu'il faut elle est capo son oiseau donc maintenant mais ça mais bah mise en œuvre à dire ni n'a problème ni laisse flibé. Et les constitutions en tout temps, on a modifié le délégué, mais après tout, le président du conseil a fiché l'élection. C'est vrai que le régime parlementaire, les lois, on a eu, autant on a eu député, on a eu, on a eu, et la chambre président du parti ni la ni président du conseil et les et nous mais ni les frères lo 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
1: donc à retour Richard que maintenant sok bena Johnny nyemena Nyakobia. En fait, l'émission se fait en français et en Mina. Hein. Et donc, je pense que les gens doivent comprendre un peu que quand on est togolais, voilà, on est beaucoup plus fort dans
3: la langue.
1: Oui, exactement. Et, et donc, bon, je pense qu'il posait la question de savoir, voilà, quel message concret par rapport à ce grand meeting. Parce que pour beaucoup de togolais au niveau de la diaspora, et moi, je suis de la diaspora, j'ai suivi beaucoup de débats. Alors, ça tourne autour de voilà, des débats. Oui, parce que vous, on peut le dire, on ne vous fait plus confiance. Nous, nous voulons rester dans la résistance, alors que Binafan Courant l'a dit que oui, vous voulez aussi rester dans la résistance. Mais comment mener la résistance là? Vous ne pouvez pas le dire publiquement ici, c'est clair. Les gens veulent vous pousser à dire certaines choses publiquement, mais ça ne se fait pas comme ça. Donc, ceux qui sont sur les réseaux sociaux, je pense qu'ils ont raison aussi que bon, on est fatigué, on veut mener une révolution, on veut mener un soulèvement populaire. Alors, tout commence par des petits regroupements, des petits meetings. Et c'est ça, je pense, ça rejoint un petit peu la question de Johnny. Et quelle est l'idée derrière? Parce que peut-être Johnny aussi est dans cette logique de soulèvement populaire, de Dr. Chatillon.
0: Dans le pays, ce qui se passe dans le pays, nous tous nous sommes au courant. Vous savez, je prends l'exemple de ce qui se passe au niveau de l'OTR, où Ferdinand Hité a pu sortir un dossier concernant les malversations financières. Vous voyez que ce problème, c'est un problème qui concerne tout le monde, c'est l'agent contribuable. Si l'information est vérifiée, c'est l'agent contribuable qui est bradé comme ça. Et nous ne pouvons pas nous taire sur cette question. La question de la Constitution, telle qu'elle a été, le régime parlementaire, tel que ce régime parlementaire a été mis en place sans la consultation populaire, comme le cas de la Constitution de 92, c'est des choses qui ne sont pas bien et ça ne crée pas la cohésion. Puisque la Constitution, cette loi fondamentale est un contrat social. Et le contrat social dit l'adhésion populaire. Tout le monde doit se retrouver dans ce contrat social. Vous faites un contrat dans lequel je me retrouve pas, vous me l'imposez, ça ne peut pas marcher. Il y aura un problème de cohésion sociale entre nous. Il y aura forcément des crises. Et nous sommes en train d'apprendre qu'il paraît que le régime voudrait réviser ou bien revoir la Constitution afin de permettre à ce que le président du Conseil ait une élection comme ce qui se fait dans le régime parlementaire où vous allez aux élections, vous devenez député, vos pairs vous choisissent, voilà, tout le monde connaît le protocole. Qui paraît que. Donc, si quelque chose doit se faire dans ce sens.
2: Non, c'est vrai. Voilà. Moi, j'aimerais ajouter quelque chose quand Richard va signer.
0: Ok. Si quelque chose doit se faire dans ce sens, est-ce que ça va se faire encore sans nous? Est-ce que ça va se faire encore sans les Togolais, comme ce qui s'est fait avec la 5e République? Il faudrait que tout ce qui concerne le contrat social ou bien la loi fondamentale ait l'adhésion populaire, comme ce qui s'était fait en 92. C'est ce que nous demandons maintenant. Je ne peux pas aller dans tous les détails sur comment le meeting va se passer, quels sont les grands messages qui vont se passer. J'invite plutôt les gens à aller à pousser la curiosité pour aller découvrir et poser des questions. Si vous avez des inquiétudes, les animateurs, ceux qui seront là, vont vous permettre de poser des questions pour mieux comprendre. Parce qu'à force d'aller à l'information, vous serez mieux outillé, vous serez vous positionner, vous serez mieux défendre vos intérêts. N'attendons pas que ce soit quelques individus ou bien quelqu'un qui défende la cause de tout le monde. Chacun des citoyens vit la misère dans le pays. Donc il va falloir que que vous soyez de l'opposition, que vous soyez de la société civile, que vous soyez du parti au pouvoir, allez à ce meeting parce que c'est un meeting citoyen. Ce n'est pas un meeting d'un parti politique. Ce n'est pas un meeting de l'ANC, ce n'est pas un meeting de DSA, ni ce n'est pas un meeting du RPT ou UNIR. C'est un meeting citoyen qui demande à ce que tous les citoyens de tous les bords se déplacent pour aller écouter le message.
1: Merci. Merci. Merci. Avant de donner la parole à Johnny et notre. Et celui qui, notre auditeur ici, s'il est satisfait ou pas, vous devriez associer un commentaire en français comme Aminan. Et en même temps que Désiré Agbekponou va réagir, j'enchaîne avec cette question à Désiré Agbekponou. Alors, pour cette question de démobilisation des commérages politiques, du papato politique qui se fait sur les réseaux sociaux, hein, je sais pas si ça a vraiment un impact sur ce que nous faisons, mais je pense qu'on doit ignorer tout cela. Moi, personnellement, ça commence à me fatiguer un petit peu. Mais on est imbibé là-dedans et ça nous entraîne à beaucoup de choses. Et alors Désiré Agbekponou, avant de réagir sur cette question de meeting populaire, alors vous êtes un homme politique aussi. En quoi consiste un meeting populaire? Vous allez l'expliquer. Et là, votre réaction par rapport à certains leaders d'opinion, ils ont fait ce débat pas un seul jour, hein, plusieurs jours, disent non, ne participez pas à ce grand meeting-là. Mais en même temps, vous l'avez dit ici, et moi, j'ai pas encore appelé Madame Adjamabo, mais je sais qu'elle ne peut pas commettre cette erreur-là. Aucun leader de l'opposition ne peut jamais lancer un appel au boycott à un meeting populaire. Pourtant, au niveau de la diaspora, des gens sont pour Madame Adjamabo. Ils soutiennent Madame Adjamabo. Mais en même temps, ces gens ses compatriotes de la diaspora lancent un meeting populaire. Ils font des lives des heures et des heures pour lancer un boycott et pour ce meeting du 9 mai. Est-ce que finalement, ces leaders-là d'opinion comprennent qu'ils font du mal aussi à ces leaders parce qu'on soutient les leaders, mais les leaders ne sont pas en phase avec ce qu'ils font?
2: De facto, j'aimerais vous dire que Mme Adjamabo ne boycottera pas ce meeting. Et moi, j'ai parlé avec elle. Elle a, bien que ce n'est pas son cadre politique qui organise ça, elle va appeler le peuple à aller à ce meeting. Et elle-même, elle risque d'être là. Je ne peux pas l'affirmer à 100%, je ne suis pas son porte-parole. Mais elle va appeler le peuple à assister à ce meeting. Et j'aimerais dire à tous ceux qui font les lives et qui donnent leur opinion n'importe comment, des gens ne sont pas nommés ou délégués pour parler au nom des partis politiques, mais ils s'acharnent à donner leur opinion comme si c'était les chefs de parti qui donnent leur opinion et ils gâtent tout. Il faut que nous nous abstenions de jouer ce rôle. Ça gâte beaucoup de choses. Et tous ceux qui... Rien que quand on parle d'un leader politique qu'ils n'aiment pas, ils insultent, ils s'énervent et tout ça. Il y a encore un embuscade derrière, devant nous. Richard parlait tout à l'heure d'un coup politique que Fonia Simbé s'apprête à faire. Je n'ai pas eu l'occasion d'expliquer cela au Togolais. J'ai même, on avait prévu un live chez Joël pour le faire, mais ça a tourné à un embuscade contre moi. On m'a forcé à parler de Jean-Pierre Favre, de l'ANC et consorts, ce qui a fait que je n'ai pas eu l'occasion d'expliquer ce qui se passe. Mes amis, ce qui se passe, c'est que Fonia Simbé veut faire un rétro-pédalage. Comme il n'est élu nulle part, il n'est pas crédible à l'international. Donc, les gens ne lui accordent pas le crédit en tant que Premier ministre. Et donc, non, il veut maintenant dissoudre l'Assemblée pour réorganiser une autre élection législative. Et après cette élection législative, d'ailleurs, ils veulent changer le nom, le titre de PCM en PCR. Parce que, vu qu'il y a un président de la République et qui n'a pas de rôle d'exécutif, Fonia Simbé n'a pas cette prérogative-là de chef d'État. Donc, il voudrait également partager cette prérogative-là avec le président de la République. Donc, ils veulent aussi changer le PCM en PCR. Je ne sais pas ce que ça va vouloir dire, président du Conseil de la République, je pense. C'est ce que ça va être. Mes amis, cet enjeu-là, c'est très important qu'on fasse. Dieu nous donne encore une fois l'occasion de nous mobiliser et de faire blocage à la 5e République. Et vous êtes là à parler de n'importe quoi, boycotter ceci et cela. C'est important. Quand les gens font un meeting, vous le faites tous les jours sur le TikTok, les gens viennent. Parfois, ils sont 11 000, 6 000 à venir vous écouter et vous insulter les gens. Et vous permettez de demander aux gens de ne pas bouger pour aller écouter les leaders politiques. Je pense que ce n'est pas juste. C'est aussi manquer de respect à ceux qui ont fait des luttes durant des années, pendant des années, qui ont dépensé leurs ressources personnelles, financières, pour cette lutte. C'est manquer de respect pour ces gens-là. En toute chose,

0: qui font que nous ne sommes pas d'accord sur certaines choses, le manque de respect ne peut pas aller jusqu'à dénigrer ceux qui ont donné de leur propre énergie. Vous savez que le régime ne paye personne. Le Togo, je dirais, n'a jamais payé personne pour faire cette lutte. Les gens de leur propre chef, de leur volonté, donnent leur propre denier pour faire ce genre de choses. Personne n'a été appelé officiellement, nommé quelque part, pour être chef de parti, ni pour être un combattant. Donc, nous remercions tous ceux qui le font. Ceux qui le font gratuitement. Nous les remercions. Ils ne sont pas payés pour faire ça. Si vous-même qui faites cela sur TikTok, on vous remercie pour ce que vous faites, mais ce n'est pas une occasion pour vous attaquer à d'autres personnes, à ignorer même ce qui se fait. Je dis une chose, si vous n'avez jamais appartenu à une organisation politique, vous ne saurez jamais les dessous d'être chef de parti, les dessous d'être un homme politique. Il ne s'agit pas juste d'arborer un titre, non. Vous savez combien les gens dépensent pour être chef de parti de leur propre poche, pour les membres de leur organisation, ou même rien que pour faire les mobilisations, voyager parti par là, tout ça, et ce n'est pas remboursé par l'État. Hein, ils font ça pour vous. Mais vous insultez encore ce genre de personnes. Moi, je n'ai pas cette patience, j'aurais abandonné depuis. Imaginez qu'aujourd'hui, ce que moi je fais pour moi, je ne pense pas aller m'installer au Togo, moi je veux aller m'installer en Espagne, jouir de ma vie. Mais c'est injuste par rapport à tous ceux qui sont au Togo et qui donnent leur tout ce qu'ils ont et investissent ça dans la politique et vous les insultez encore. Chacun d'entre vous dans cette diaspora, quand vous avez votre argent, qu'est-ce que vous faites? Vous achetez un lopin de terrain au Togo, vous construisez votre villa, c'est pour pouvoir aller vivre là-dedans. Mais c'est vous qui insultez ceux qui mettent l'argent dans la poche des autres qui sont miséreux, misérables, ceux qui ils visitent beaucoup de sollicitations par-ci par-là. Mes amis, ce n'est pas sérieux. Ce n'est pas sérieux. Moi, j'ai pris conscience de tout ça et c'est pour ça que je n'ose plus ouvrir ma bouche pour insulter qui que ce soit. Tous ceux qui donnent, je les remercie. Dieu les remerciera aussi. Que ce soit les jeunes ou les adultes, tout ce que vous avez fait pour le Togo, Dieu vous remercie. Mais revenons sur les stratégies. On ne peut pas tout déballer sur la place publique. Mais il se passe justement cette chose-là qui va nous tomber dessus encore bientôt, qui est très important. C'est le moment de le dire au peuple, de dire qu'il faut qu'on fasse barrage à Fonia Singbe. Parce qu'au jour d'aujourd'hui, là, je ne sais pas qui encore, même dans le RPT uni, tous ceux qui sont fonctionnaires là, qui comprennent ce qui se passe à l'OTR et un peu partout, la gestion calamiteuse de Fonia Singbe, qui vont encore vouloir voter pour les députés de UNIM, ou voter pour Fonia Singbe lui-même à Buta ou à Kara ou je ne sais pas où. Moi, j'appelle les gens de Buta, de Kara, à boycotter Fonia Singbe et voter pour quelqu'un qui n'aura pas sa députation. C'est ce qu'il faut aujourd'hui, c'est la lutte que nous devons faire. Il faut faire en sorte que Fonia Singbe ne sorte pas. Et comment on va le faire? C'est comme ça, c'est maintenant qu'il faut penser à cela. Comment allons-nous faire pour que l'UNIM soit en minorité? Voilà, si vous ne comprenez pas ces choses, alors je vous demande d'aller étudier encore votre politique et de venir nous parler correctement, soigneusement, et d'être au niveau de ceux qui méritent de faire cette politique avant de parler. Merci beaucoup.
1: Merci. Novi Sylvain, je prends la parole un peu. Je vous remercie. Richard Clé, Novi Désiré, Akwenami. 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
2: Non, vas-y, vas-y, j'écoute d'abord.
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0: 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A gavé, on aime jouer, la fille, on va mettre jouer, mais ben, ma blona aussi, ah.
1: Merci. Non, non, non, c'est pas une injure. Amo, je peux prendre la parole?
0: Oui, oui, tu peux, tu peux.
1: Ah, d'accord, ok. Non, merci, Fofo, c'est Ignato, je crois bien, hein. Non, l'intention, c'était pas ça, au fait. Voilà. L'histoire est témoin. Il y a un temps, fille, qu'est-ce que vous non, mais c'est la vie, mais c'est les réseaux sociaux, on y va, et bon, je n'ai aucun élément, hein, sous la main pour, confirmer ça que nous avons pris et nous allons encore prendre. Tu vois, tout ça là, je suis parmi les gens douteux, ça, je ne vais pas me cacher, mais je veux aller à ce meeting. Je veux écouter ce meeting. Je veux participer. Mais quelle sera la suite? C'est vrai que bon, même dans bateau magique, il y a un qui est là, tu vas tous mais alors que le monde n'a pas tant mis là dévoilé tout. Mais moi, ce que je dis, j'encourage et j'invite seulement les signataires de ces chartes et de ces chartes là, mais bon, il faut qu'il y ait une crédibilité et une conviction de continuer cette lutte. C'est ça l'essentiel. On y va, bon, mais m'a découragé. Non, moi, je suis parmi les gens qui veulent aller écouter, mais qu'après. Il faut qu'il y ait une certaine continuité. Je ne sais pas si. Donc, à Mousse Blanc, et trop résumé, il y a un peu de questions, il n'y a pas de kéké. Donc, à parti politique, à l'eau signataire de ces chartes, on l'a trop dit, si Djoumé Vioye, on l'a trop, ouais, de manière. Mais, non, bah, les joueurs, moi, on y a qu'à. Quelque part, ils ont un peu raison. Ce n'est pas bon. Ce n'est pas bon d'insulter. Parce que la politique n'exige pas qu'on doit nécessairement insulter. Mais des fois, ils sont indignés par le passé, donc on l'a trop dit ouais, on l'a trop bléwé, on l'a trop nous la mignana ouais, néno blona on est ben bon ben ouais, bah trop c'est moi gomme, n'aimia quelqu'un, n'aimia tes meetings avec Seigneur. Sinon je ne boycotte pas le meeting, non, je ne suis pas parmi les boycotteurs, mais je suis parmi les douteurs. Et n'aimite ou mission, n'aimite c'est nous gomme, ça va nous rassurer à pouvoir aller écouter et puis miado. Et ni à ce soumis des bébés, tu sais, l'avenir nous donnera raison. Merci, Amos, de m'avoir accordé ce temps et merci à tous les auditeurs et les participants. Merci aussi aux invités. Et bien, Dani, ma so quoi, Tinti, Kembouenye, Nyane, Fosignato, mon blanc PV, position à Nao. Merci.
0: Tu me réconfortes, Yanné. Effectivement, tu te mets dans la position de ceux qui ne donnent pas des leçons à ceux qui sont sur le territoire.
1: Non, non, non, je ne suis pas ça.
0: Donc, je suis fier de t'avoir parmi mes amis.
1: Non, je ne suis pas ça. Je ne suis pas ça. Moi, j'aurais qu'il y a vraiment une continuité, qu'il y a une crédibilité et qu'à la fin de ce meeting, tout le peuple togolais ou bien la majorité du peuple togolais peut dire oui, alors voilà un nouveau départ. Et nous sommes tous satisfaits, nous croyons, nous participons, nous appartenons à ce groupe de départ. Et Bani Mdeke, il y a quelque chose. Il y a Donhune Baduto, quoi. Yo. Merci, merci encore une fois.
0: Merci à toi aussi.
1: Ouais.
0: Né, Sylvain, mais Donia, est-ce que Richard ou.
2: Est-ce que moi je peux pas. Est-ce que je peux parler?
0: Oui, deux secondes. Je demande aux invités de répondre.
3: D'accord. Oui, oui. Merci, grand frère. Seigneur Meto, pour la parole. Oui, Seigneur Meto, plutôt. Comme le. John, je crois que c'est John.
1: Johnny Q.
3: Voilà. Johnny qui venait d'intervenir. Comme on l'a dit, il faudrait que les gens aillent à ce meeting. Peu importe, parce que c'est pas la peine de chercher à voir de quoi le meeting parlera. Gardons ce suspense-là, allons découvrir ce qui va se dire là-bas. C'est très important. Et qu'au même moment où le meeting, si le meeting venait à se passer, que les gens puissent faire des lives pour diffuser au maximum l'information qui sera donnée à l'opinion. Parce que la lutte, comme je l'ai dit dans mon intervention, la lutte doit se focaliser sur ce qui vous préoccupe. Ce ne sont pas les injures, ce ne sont pas les diffamations, les mensonges. Vous avez dit quelque chose tout de suite, mais vous avez dit non, vous n'avez pas l'information, donc vous vous réservez d'aller d'aller directement. C'est comme ça nous devons éduquer l'opinion. Faudrait pas que les gens prennent des ramassis, des choses qu'on dit, des gens qu'on réplique, on développe sans preuve. Et c'est ce qu'il faut, c'est des choses comme ça qui entraînent des arrestations, des poursuites, ainsi de suite. Il faudrait qu'on se focalise sur des éléments concrets, des éléments réels. Si aujourd'hui je dis tel leader a pris de l'argent ou tel leader est allé négocier quelque chose auprès du pouvoir, est-ce que j'ai les preuves de ce que je raconte? Est-ce que j'ai les preuves? Est-ce que j'étais associé là-bas lors de la négociation? Si j'étais associé là-bas, là je peux apporter les preuves que voilà. On n'est pas des journalistes d'investigation, on ne fait que repliquer des choses, des mensonges. Parfois il y a des choses qui se passent même dans ta propre famille. Tu as tes enfants, tu as ta femme, il y a des choses que tu n'es pas au courant. Mais est-ce à dire que tu es une mauvaise personne, que tu es un mauvais papa? Voilà un peu dans la logique dans laquelle nous devons nous inscrire. Quel que soit celui qui est à la tête de l'institution, que ce soit l'institution politique, que ce soit au niveau de l'État, assurons-nous des faits avant de commencer par sortir, par faire des sorties. Donc, tout ce que nous voulons, il faut que nous ne perdions pas de vue. Travaillons à l'unité, quel que soit votre bord politique. Travaillons à l'unité du pays. Parce que si aujourd'hui nous prenons le pouvoir, nous aurons besoin des autres. Aujourd'hui, les autres ont le pouvoir, ils ont besoin d'autres personnes. Travaillons, il ne faut pas qu'on perde de vue. Sinon, on risque de vivre le Soudan, Soudan du Nord ou bien Soudan du Sud. On ne veut pas ça au Togo. Ce n'est pas la peine. Mais on peut dénoncer les faits avec preuve. Si vous êtes quelque part, vous avez vu qu'il y a quelque chose qui n'est pas bien dans l'intérêt commun, vous agissez. Ce n'est pas la peine de diffamer les gens sur les réseaux sociaux, mentir dans le compte des gens. Et c'est ce qui fait que la lutte n'avance pas. La manière dont les gens attaquent le régime, c'est de la même manière au sein même des partis politiques. Les gens vilipendent les leaders des partis politiques. Et ça ne marche pas. Pendant ce temps, on a l'eau qui inonde les gens, les routes qui ne sont pas accessibles et tant d'autres problèmes. Voilà.
0: Merci beaucoup, mon frère Richard. 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
4: 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Ouais, autour d'un parti politique, au bout, j'ai appelé nous, quoi, on se fait se replier. Tu vois, non, hein. 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Viens relancer du tannier. Parce que n'oublions pas bien, on est encore dans 4, 5 ans, il y aura encore des élections. Quand l'élection là va, il y a une élection de Doudou pour Mila Yulo. Mais nous allons préparer la population à notre dénommement. N'oublions que là, il y a deux générations qui ont les Togwebia, qui ont dit juste avant fort, qui ont dit avant fort, il y a de 0 à 50 ans. Hein? On a une culture politique. Ni ne sont les dénigrés. C'est vrai, on a une culture politique. On m'a appartenu parti politique dès que nous avons formation politique. Alors, regroupement syndical, on a dit que regroupement association, dès que l'interdit, nous avons dit que l'agbe est contre régime, on l'interdit. C'est bientôt, on a un syndicat de Togo. Au moins, à travers les syndicats, on reçoit des formations pour pouvoir se défendre, pour pouvoir défendre ses intérêts pour nous et puis à travers les partis politiques bien nos formations 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Vous venez découvrir ce qui est. 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C'est le rôle de la diaspora maintenant. D'aider ceux qui sont sur le terrain pour qu'ils puissent se déplacer pour aller vers les populations les éclairer, les sensibiliser. 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
0: Eh, oh, après, non, papa, il est je cumule la voix de Komla Ziaglo pour vous redonner la parole, mes chers invités. Hein.
5: Bon, je vous remercie sincèrement de m'accorder la parole. 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
6: Merci.
5: Si jamais quelqu'un
6: Merci Foucault. Alors, Foufou Seignator, nous sommes pratiquement arrivés à la fin de cette émission. L'émission La Voix du Peuple n'est pas la rubrique Libre Expression. Nous devons libérer nos invités. Monsieur Docteur Richard Tindjornéba ne peut pas faire 3 heures de l'heure sur TikTok. Il a mieux à faire. Il doit sensibiliser, il doit continuer le travail de conscientisation, sensibilisation, mais pédagogie aussi sur le terrain. Alors ceux qui sont sur le panel, ceux qui sont acceptés, maintenant, nos auditeurs, on leur donne maximum 3 minutes à chacun et avec nos invités, on va conclure cette émission en français comme à Milan. Seignator, merci.
0: Ok, c'est ma. Donc, dans l'ordre d'arriver à... Bon, yep. Fovi Kataku est un prononcé. Raison.
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7: 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Et pourtant, peut-être, et non, 200 000 personnes n'ont rien, et elles sont sauvées. 200 000 personnes n'ont pas, n'ont pas le bord. Voilà. 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
0: 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Hein. Doumé vie, autre clé. Bon. Doumé vie, il y a ton clé. 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Comme Miss et Messia me font noir, Désiré, tu peux réagir. Et puis, on finit avec Dr. Chino, Richard. Et puis... voilà quoi, merci beaucoup à vous pour votre participation.
8: J'ai pas eu mes 3 ultra minutes. Hein.
0: Mais si, bon, ok.
9: Ah, oui, non, on vient, Seigneur Pembalassi, on est là, je pourrais appeler tous les Togolais à être flexibles et à étudier leur propre réaction par rapport à ce, aux choses qui se passent dans notre pays. C'est très important de ne pas réagir de façon impulsive, c'est très important de ne parce que vos réactions créent des actions, des bombes à retardement qui agissent sur notre notre futur. Donc, essayez par tous les moyens hein, d'être mature, de ne plus partir en guerre les uns contre les autres, d'éviter les accusations sans preuve. Hein, éviter des émotions incontrôlées, nous faisons une lutte sérieuse cette fois-ci. Vous avez vu hein, l'état de notre pays, c'est très important de se retenir quand vous allez parler, de savoir ce que vous allez dire, pour quelque chose de constructif, hein, une retenue stratégique, j'allais appeler ça comme ça. Hein. Ne pas parler, parfois c'est une stratégie aussi. Et donc, on ne peut pas aussi travailler ensemble sans s'aimer. Le Togolais aime se détruire lui-même. Détruire un autre Togolais, c'est se détruire soi-même. Je vous assure, hein, ça ne se voit pas comme ça, mais sur le long terme, vous verrez que c'est notre renommée qui s'en va, c'est la politique la mauvaise politique de Faure Gnassingbé est due à ça. C'est surtout parce que nous nous battons que Faure Gnassingbé dure. Si nous nous mettons ensemble, il ne peut pas durer. Donc, la conséquence de ce que nous faisons les uns contre les autres est très, très grave. Donc, essayons hein, de nous prendre en main, d'être ensemble et de travailler, même si on ne s'aime pas, on n'est pas obligé de s'aimer, mais si on est juste togolais, qu'on a un intérêt commun de travailler ensemble. On peut se critiquer hein, d'une façon conviviale et de faire en sorte de parler à la personne même qu'il faut. C'est très important parfois d'appeler cette personne, de faire un petit débat en catimini et essayer de redresser cette personne si vous pensez vraiment que vous avez raison et au lieu de parler en public et de se faire voir, ça ne sert à rien les amis, ça ne nous fait pas, ça ne nous paye même pas. Aujourd'hui nous sommes obligés de rester à l'extérieur, de mourir à l'extérieur. Beaucoup d'entre vous risquent d'être brûlés hein. Ceux qui cherchent une tombe hein, on va vous brûler. Donc faites attention que votre corps ne reste dans une petite bouteille là, comme les blancs, ce que nous détestons vraiment beaucoup. Donc faites attention à ces genres de choses et que nous puissions travailler ensemble, c'est très important, et aller de l'avant. Merci beaucoup.
6: Alors, c'est un temps, je pense que j'avais dit tantôt que ceux qui sont restés sur le panel, comme vous le dites, et très souvent ceux qui animent, les panels TikTok, c'est l'émission La Voix du Peuple qui sera réécoutée sur Radio Canal K en Suisse Alémanique et sur Radio Afrété et en podcast sur YouTube, Facebook et TikTok. Ils peuvent aussi avoir la disponibilité de chaque 3 ou 2 minutes maximum, 2 ou 3 minutes maximum pour conclure cette émission et donner la parole à notre invité, Dr. Jatidjo. C'est ce que j'avais dit. Donc, il y a Papa Hello, il y a aussi et Johnny et Franck. Maximum 2 minutes si vous le souhaitez bien. Merci.
0: Papa Hello, bon.
4: 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C'est toute la population togolaise. Moi, je me rappelle de mon grand-père, de mes parents, et même les fins, 12, 13 ans. 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On a crié, à Blori, soit moi, Zélika, à Mélikmitomoutou, à Michel, et nous, un progressiste, beaucoup de Français ont accepté ou avaient défaite Zélika. Il n'y a pas de la question de la Togouali. Soit il m'a empêché, soit il a participé massivement. Et il a tout. Il a protégé, il a mes votes. 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On a dit à la population. Vous voyez, il y a un meeting. Merci beaucoup.
0: Johnny Q.
10: Oui. Vous faut se dire et Yakbo appelait mes prédécesseurs à Gloin. Et comme j'avais annoncé, j'étais parmi les douteux ou avifs, il y a bon, les convaincus. Il faut que Mia Imiava et Seigna Kelia. Donc, de ma part, j'invite aussi la population togolaise, mes frères et sœurs, mais à Messia Meneto le 9. 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Merci à vous et merci à la radio à vous l'été.
0: Merci beaucoup à toi aussi. Comme là, ben côté avant bon, après à Fovi Katakou qu'on est invité pour nous aimer bien dans Molo.
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